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1: Je suis très heureuse d'être ici avec vous. Mon seul désir ce soir, c'est que vous passiez une bonne soirée. D'accord? Et rappelle-toi, Marie, que ce soir, je suis tout à toi.

0: Merci.
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0: Cette chanson, je l'ai écrite un soir comme ça, sur une plage, près de ma ville natale, Barranquilla. Avec une guitare et un ciel étoilé. Et depuis, c'est une de mes chansons préférées de mon répertoire. Elle s'appelle Inévitable.

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